0: Verehrte Anwesende, eure Kindheit, liebe junge Freunde, geht nun zu Ende.
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0: Attends, attends, je sais comment faut faire là. T'as pas un tournevis? Hein? T'as pas un tournevis? Non, non, non. Pas comme ça, un cruciforme. Plus petit, plus petit. T'as pas un petit tournevis cruciforme? Cruciforme là. C'est pas cruciforme ça. T'as pas un petit tournevis cruciforme? Un couteau, je sais pas, t'as pas un couteau pointu? Passe-moi un couteau, attends. Non, passe-moi un couteau! Putain, mais je vais y aller tout doucement. Voilà, là, tu vois, il y a un truc, ça se démonte, là. Voilà, là, ça va marcher. Mais non, je sais ce que je fais, je sais ce que je fais, je te dis. Mais j'ai pas l'abîmé, ton truc, ouais. Voilà, là, comme ça. Tiens, regarde, ça y est, là. Ah! Ça marche pas, que ça fait? Ah ouais? Mais bon, attends, passe le couteau. Ça va pas. Passe-moi une fourchette, alors. Pas une fourchette. Une fourchette, mais plus pointue. Mais là, il y a trop de dents. Ah, ouais, c'est les dents qui me gênent. T'as pas une sorte de... Passe-moi une cuillère, tiens. Passe-moi une cuillère. T'as pas une cuillère? Non, pas une cuillère à soupe, une petite cuillère. Ah ouais, mais non, j'ai pas l'abîmé ton truc. Oh putain. Passe-moi une cuillère, j'ai l'habitude, moi, qui déconne. Ça y est, là. Ah, presque. Ça marche, là? Ah non, ça marche pas. Attends, bon. T'as pas un... Je sais pas, moi, qu'est-ce que tu pourrais prendre? T'as pas une allumette? Une allumette, ouais. Une petite allumette de... Ouais, voilà, ouais, bien pointu, bien pointu. Attends, passe-moi le couteau. Attends, je vais aiguiser l'allumette. Voilà, là, comme ça, tac, tac. Tac, maintenant. Ah merde, putain, merde. Bon, attends, c'est pas grave. Non, c'est l'allumette qui est coincée dedans. Mais putain, arrête de flipper avec ton machin, putain. Là, voilà, là. Mais je vais sortir l'allumette. Mais c'est rien, c'est juste l'allumette qui est restée coincée dedans. Bah, passe-moi la fourchette. Attends. Tiens, tiens, tiens, tiens la fourchette. Moi, je vais aiguiser le couteau. Doucement, mais doucement, tout doucement. Là, putain, ça y est. Ouais, voilà. Là, ça marche. Attends, bouge pas avec la fourchette, fais gaffe. Oh, merde, putain. Ouh, je t'ai coupé. T'as mal? T'as mal, tu saignes? Ah, passe-moi un pansement. T'as pas des pansements? Passe-moi un sparadrap. Pas un sparadrap. Bon, bah, prends du scotch. Hein? T'as pas un rouleau de scotch? T'as pas de la colle scotch, alors? Ouais, bon, bah, passe-moi la colle scotch. Je vais mettre une petite boule de colle scotch. Là, tiens bien, comme ça. Il faut le tenir serré longtemps. Faut que ça sèche. Voilà, là, tac. Bien le truc, tu vises, vises, vises, vises, vises, t'as pas un tournevis? Non, non, pas comme ça, un cruciforme. Plus petit, plus petit. Pas un petit tournevis cruciforme. Cruciforme. C'est pas cruciforme ça. T'as pas un petit tournevis cruciforme? Un couteau, je sais pas, t'as pas un couteau pointu? Passe-moi un couteau. Attends. Non, passe-moi un couteau. Putain, mais je vais y aller tout doucement. Ah là, là, tu vois, un truc, ça se démonte. Je sais ce que je fais, je sais ce que je fais. Mais j'ai pas l'abîmé ton truc. Voilà, comme ça. Tiens, regarde, ça y est. Là. Ah, ça marche pas que ça fait. Ah ouais. Mais bon, attends, passe ton couteau. Passe-moi une fourchette.
1: C'était un bricoleur. Il travaillait pas comme les autres. Certains avaient décidé de l'appeler Bob. Pas de job. Cette chanson.

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0: suite avec le premier DIY qui sont en réalité des petits bougeoirs à faire soi-même. C'est ce qu'on va découvrir derrière. Pour ça, vous aurez besoin de mèches de bougie, de petites brindilles de bois, de colle, encore des brindilles, des petits pots en verre,
1: d'une pomme complète, de 3 œufs, quelques myrtilles, du sirop d'agave,
0: des piles, encore des brindilles, de la peinture dorée, de la peinture en bombe dorée, de 2 petits marrons,
1: de gros grains de café, de bocaux, de petites paillettes, d'une orange ou d'une clémentine, encore des brindilles,
2: du rouge à lèvres, des tampons, du crayon noir, du mascara, du fond de teint, des clés de voiture, une clé de douce, une clématite, des tampons, une brosse à cheveux, du fenouil que tu sers en accompagnement avec du cola, un meilleur ami gay.
3: Ta chérie, ça te va trop bien.
2: Des mouchoirs, des tampons, des chewing-gums, un journal intime, le DVD bonus de Génial Départ en Divorce, des tampons, une petite paire de ballerines au cas où t'aurais mal au pied, un stylo qui marche pas, une pince à épiler, des tampons, des lunettes de soleil, des lentilles de soleil, miroir, des tampons, baguettes, bombes lacrymogènes, porte-monnaie, des tampons, une petite bouteille d'eau, des tampons et encore des tampons.
0: Encore des lentilles, des tampons en verre, des petits rubans, des petits bouts de Noël, du sucre en poudre, chocolat ou alors de la poudre de cacao,
1: de petits rondins de bois, de pochoirs,
0: 4 pommes et 4 bougies chauffe-plat,
1: une guirlande lumineuse,
0: encore des brindilles,
1: de petites paillettes,
0: des piles,
1: d'une pomme complète, de 3 œufs, quelques myrtilles, du sirop d'agave, de gros grains de café, de bocaux, de petites paillettes, d'une orange ou d'une clémentine, encore des brindilles, et c'est tout. Voilà, tout simplement, rien de très compliqué pour les ingrédients de ces muffins.
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5: À quel point vous êtes timide,
4: quoi. Everywhere
5: timide,
4: I go,
5: maladie.
4: Valérie, tell me everyone I know.
5: Je sais, chaque fois que je disais que mon avis.
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5: Et en fait, avait l'air de vous amuser comme. Bah, en fait, c'est un exercice à la fois très angoissant, mais en même temps.
6: Une fois que t'es parti dedans, bon, la musique part. Moi, j'aime bien danser, j'aime bien la musique, donc après, tu fais... Mais effectivement, ça fait rire tout le monde quand je dis que je suis timide, parce que je suis hyper timide, c'est horrible. Quand j'ai travaillé avec Alexia Laroche-Joubert sur Exclusif, quand elle m'a dit, bon, t'adores Belmondo, bah c'est super, il fait un téléfilm avec Samina Seri, tu vas aller passer 2 jours avec eux. Et là, tu fais...
7: J'en sais plus comment.
6: Et comme ça.
5: Et vous compensiez comment?
6: En faisant beaucoup de bruit, tu sais. C'est le bruit, il bouge beaucoup, ça va meubler le truc. Donc oui, du coup, je parle fort et je meuble.
5: Vous bougez beaucoup, vous tutoyez tout le monde.
6: Oui.
5: Il ne plaît pas du tout, d'ailleurs, au début, à M6, au patron d'M6, Thomas Valentin, au moment de vous engager pour D&Co.
6: Donc je lui ai expliqué, en fait, je vais passer 2 ou 3 jours, une semaine avec eux. On va pas dire, madame, vous allez me passer la truelle. Ça va, madame, vous êtes fatiguée.
5: C'est pas une ambiance de chantier.
6: Non, non. Donc,
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je sais comment faut faire là. T'as pas un tournevis? Hein? T'as pas un tournevis là? Non, non. Pas comme ça, un cruciforme. Plus petit, plus petit. T'as pas un petit tournevis cruciforme? Cruciforme. C'est pas cruciforme ça. T'as pas un petit tournevis cruciforme? Un couteau, je sais pas, t'as pas un couteau pointu? Passe-moi un couteau. Non, passe-moi un couteau. Putain, mais je vais y aller tout doucement. Voilà, là, tu vois, attends que ça se démonte. Là. Voilà, là, ça va marcher. Mais non, je sais ce que je fais. Mais j'ai pas la vimée, ton truc. Là. Voilà, là, comme ça. Tiens, regarde, ça y est, là. Ah, ça marche pas que ça fait. Ah ouais. Et bon, attends, passe le couteau. Ça va pas. Passe-moi une fourchette, alors. Pas une fourchette. Une fourchette, mais plus pointue. Là, il y a trop de temps. C'est les dents qui me gênent. Pas une sorte de... Pas une cuillère, tiens. Pas une cuillère. Non, pas une cuillère à soupe.

J'ai rien d'autre ici. Non mais il y a que des sacs d'artis offerts par Alexis d'ailleurs. Travaille à la plateforme.

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0: Hello.
1: Cette fois, ça y est. Vous êtes bien décidé à adhérer au Parti communiste français. Cependant, au dernier moment, vous faites demi-tour, car sur la porte d'entrée, un dessin vous intrigue. Rentrez à la maison, vous réalisez concrètement le dessin qui vous a intrigué. Pour cela, vous vous êtes procuré une faucille et un marteau. Vous les disposez comme sur le dessin en les transperçant d'un trou pour y glisser un petit boulon dont vous serrez l'écrou à la pince. À votre grande surprise, vous obtenez une cisaille très pratique pour découper les carottes en rondelles. Néanmoins, un parti politique qui a pour symbole un coupe-carotte, ça ne fait pas sérieux.

l'ai pas vu passer. Je ne sais pas par où elle est rentrée. J'ai bien peur qu'il ne soit trop tard. Elle a dû se faufiler.

Est-ce que toi aussi tu l'as senti? Elle a dû passer par derrière quand on ne faisait pas attention.